0: 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Icon 451 Alpha there by 2028 Old Bruce Highway at Falls Creek.
1: 451 Alpha, you say it's impossible to turn the creature at Old Bruce Highway. Give me over.
0: 451 Alpha, possible traffic improvement, Old Bruce Highway, MP 1017.
2: Viacom Kiwanda 453 Alpha.
0: Viacom 453 Alpha, over.
2: Viacom, can we just confirm TAC channel, over?
0: Viacom 453 Alpha, TAC 2224, over.
2: Acknowledged.
0: Roger, 1017.

0: Ça va comme pour vous aller enfin. Foxtrot 451 Alpha, alarm has been reset. Manager notified, code 4.
1: Foxtrot 451 Alpha, alarm has been reset. Manager notified, code 4, 0 support.